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1: Parce que tu as besoin de sang comme l'un pour s'y réussir.
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3: 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Alors, c'est un plaisir d'être ici ce soir à l'émission Voyage Sentimental. Moi, salue chaque auditeur, auditrice qui toujours prend temps pour écouter nous chaque heure ça. Et moi, j'ai salué Sandy O, un auditeur qui est toujours là. 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Et c'est un plaisir pour nous là, et pour nous parler de l'amour. 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
4: 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Bonsoir Kimi, bonsoir Clédy. Alors c'est un plaisir, moi avec nous après-midi, on l'autre fois encore dans une belle mission ça, qui c'est Voyage Sentimental. 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Équipe solide là, qui est ensemble avec nous presque pendant toute une année. Alors, Collins, c'est toujours un plaisir pour moi de participer avec nous à une belle émission. Ça. Et je pense que nous pourrons parler sur un sujet qui est vraiment intéressant. Alors, auditeurs, vous êtes branchés.

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2: Je suis une femme profondément sensible, hypersensible. Mon cœur ressent tout avec une intensité que je ne contrôle pas. Je pleure facilement. Non pas parce que je suis faible, mais parce que mes émotions sont sincères et que je les vis entièrement. Derrière mon sourire se cache aussi une femme fragile. Les mots durs, les silences, l'indifférence ou le rejet me blessent plus que je ne les montre. Alors, le jour où je t'ai montré en colère, même sans le vouloir, ne m'abandonne pas dans ton silence. Ne me laisse pas seul avec mes pensées, car elles peuvent devenir mon pire ennemi. Si la colère t'envahit, parle-moi avec douceur. Baisse les tons de ta voix. Prends-moi dans tes bras, laisse-moi pleurer si j'ai besoin. Puis, explique-moi calmement ce que j'ai fait de mal. Je promets de t'écouter, de comprendre et de faire effort pour devenir une meilleure épouse. Je ne te demande pas d'être parfait. Je te demande seulement de choisir l'amour plutôt que l'orgueil, les dialogues plutôt que les silences, la patience plutôt que la colère et la tendresse plutôt que la dureté. Aime-moi avec délicatesse, car je suis le genre de femme qui peut être brisée par quelques mots, pardonne-moi, mais qui peut aussi s'épanouir grâce à un peu de douceur. Mon cœur est fragile, mais lorsqu'il se sent en sécurité, il aime avec loyauté et une profondeur rare. Car lorsqu'on s'aime sincèrement, on ne cherche pas à gagner un conflit. On cherche à protéger les cœurs de la personne qui aime, même lorsqu'on est en désaccord. 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
0: 33 33 56 96.
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0: 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Si vous êtes à l'étranger, hein?

0: Oui, allô, bonsoir.
1: Oui, Pam, bonsoir.
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0: Ok.

0: Oui, allô, bonsoir.
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0: Bonsoir. Non, pas zone d'écoute.
1: C'est ça, même.
0: 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Viens nous parler.
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Même Jean dit dans Esther, chapitre 2, verset 15, il dit lorsque son tour d'aller vers le roi fut arrivé, il n'est pas là. Non, mais ça va déranger, tout le monde finalé, c'est celle ou même qui était. Au contraire, vous allez arriver dans le degré, vous allez sous les yeux de Dieu. 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

La paix bon Dieu avec. Dans Somme 8, nous j'ai un verset ça. À partir du verset 4, dans Somme 8, quand je contemple les cieux, ouvrage de tes mains, la lune et les étoiles que tu as créées, qu'est-ce que l'homme pour que tu te souviennes de lui, et le fils de l'homme pour que tu prennes garde à lui. Quand je contemple les cieux, l'ouvrage de tes mains, la lune et les étoiles que tu as créées, qu'est-ce que l'homme pour que tu te souviennes de lui, et le fils de l'homme pour que tu prennes garde à lui. Parce que nous venons parler sur l'homme pécheur devant le Dieu miséricordieux. L'homme pécheur devant le Dieu miséricordieux. Seigneur, où c'est bon Dieu nous? Dieu devant qui tout genou fléchisse. Dieu devant qui toute langue confesse que tu es au plus haut des cieux.

la fond la tourner de l'eau. À mesure que baleine n'a tablé debout devant la flamme qui symbolise la présence de Dieu, baleine n'a fini à lui-même. Parce que graisse n'a pas qu'à résister devant la chaleur. Seigneur, aidez-nous à comprendre ça. Aidez-nous à réfléchir sur nature, nous comme nous fragiles. On dit cadet, nous finis. On dit cadet, toute connaissance, toute science disparaît. Ben, nous intelligence pour nous comprendre. Même Jean-Maurice te dit dans le psaume 90, verset 12. Enseigne-nous à bien compter nos jours, afin que nous appliquions notre cœur à la sagesse. C'est la prière adressée devant, au nom de Jésus. La paix, mon Dieu, avec. N'a pas les sur l'homme pécheur devant le Dieu miséricordieux. L'homme pécheur, nous ne prenons pas l'homme au début de la création, non. Nous prenons l'homme dans un processus qui conduit à épanouir là. L'homme pécheur, l'homme a payé conséquences péché lui. L'homme a souffri, l'homme a chémi, l'homme a fini sous pied. L'homme fini et puis il peut aller, il va régler rien. Il vient faire toute classe lui. Il va régler rien. Pas oublier, ce soir nous voulons parler sur l'homme pécheur devant un Dieu miséricordieux. Ou t'as qu'à poser question à soya. À qui Dieu, bon Dieu, ouais, l'homme, un Dieu de compassion. Ou t'as posé question à soya, à quel regard que Dieu contemple l'homme. Et là, petit Dieu, l'homme, dans tout composant l'homme, non, mes chers amis, nous t'as capable de poser quelques questions là pour que chacun dit non, qui compte où est l'homme, compte où est. Chacun a dit qui bol où est l'homme. Nous et l'homme dans la prison, enchaîné, minoté, fermé nos cellules. Qui compte encore où est l'homme? Nous et l'homme, l'hôpital. L'hôpital là même, ça va être une discussion là-dedans. Et soit parler l'homme qui l'hôpital, ou pas différencier, ou pas diversifier, ou pas détailler les différents compartiments de l'hôpital, ou à manquer expliquer l'homme. Là, nous prenons l'hôpital là qui est divisé en plusieurs compartiments. Ou prenons l'homme depuis l'enfance. Souvent, nous prenons l'homme depuis l'enfance. Ou elle prend l'homme depuis côté maman n'a pas couché là, dans la maternité. C'est depuis là où elle prend l'homme. Ou prenons l'homme depuis la maternité. Lorsque n'a pas de maternité avec l'homme, nous tombons dans la pédiatrie. Côté petit bébé a décidé de rater. Avec diarrhée, avec vomissement, que le petit bébé endommagé, petit bébé handicapé, petit bébé, regardez, puis il fait mal, petit bébé a sauté dans un trait, maman, avec toute une déformation physique. N'a pas cherché l'homme, non. N'a pas marché dans les différents compartiments de la terre pour nous joindre l'homme, non. L'hôpital, dans le pavillon, quand il mettait l'homme, non. Dans le centre de psychiatrie, côté l'homme, non, il est fou. Dans la psychiatrie, côté l'homme, n'a pas les contre, il a fait grimace. L'homme qui est dans le centre de psychiatrie, et monsieur, ça a fait grimace. À qui monde ça? Des philosophes, des médecins, des agronomes, des avocats. Et puis, mes côtés, le trouve lui, à BD, à Signo, sanatorium. L'homme tout partout. Pas oublier, nous voulons parler ce soir sur l'homme pécheur devant un Dieu miséricordieux. L'homme garde l'homme non, mais là-bas, là en bas, l'homme garde dernière position l'homme non au cimetière, à l'intérieur de la terre, pour le tourner de terre à la terre, de poussière à la poussière et au sang des cendres. L'homme. Est-ce qu'on a un cimetière ça, m'a regardé là-bas, c'est malheureux seulement là-dedans. L'homme en général, à quelques niveaux appartenu là-bas, c'est caillou.

Nous connaissons que dans le cimetière, nous avons lié quelques marbres qui gravaient. Oh, de grandes familles logées là. Hommes de connaissance entre là et le pape sort encore. Il vivait dans la dernière demeure. Comme la Bible déclare, l'homme s'en va vers sa demeure. Chaque après-midi, on combien. Chaque après-midi, il y a une boîte, y a une poïne qui va entrer dans la cour cimetière pour jamais. Chaque après-midi, il y a une fanfare qui va en dernier au revoir, qui va chanter une dernière oraison funèbre. L'homme. Chaque après-midi, il y a une poignée de monde, un groupe de monde noir, suivi d'un corbia. Et finalement, on va le passer un après-midi au la cour du cimetière. L'homme pécheur devant un Dieu miséricordieux. Là, on étudie l'homme non, qui a parcouru la terre. Qui ça l'homme n'a pas tête comme discipline? L'homme n'a pas tête comme discipline? Étude, l'école. Oui, d'accord avec discipline ça. Qui rôle l'école l'a joué dans la vie de l'homme? Il instruit l'homme, non? L'école a tellement de travail, il est divisé en plusieurs enseignements. Enseignement primaire, enseignement secondaire, enseignement supérieur, pour qu'il rende l'homme total. Et là, l'homme a passé de ces trois images d'enseignement, il est un homme doué, il est un homme capable. Mais malheureusement, malgré la capacité de l'homme, il ne peut pas camper devant la fragilité de la vie. En dépit de toute étape que l'homme a passée, l'homme reste et demeure un élément fragile. Et dans chaque monde là, et qui souterrain, qui dans la croix, réfléchit sur la fragilité de l'homme. Grand nègre là, fragile. Malheureux, fragile. Savant, fragile. Ignorant, fragile. Chef là, fragile. Civil là, fragile. L'homme en général, c'est l'expression de la fragilité. Comment nous sommes capables d'expliquer, comment nous sommes capables de présenter la fragilité de l'homme? Nous présenter la fragilité de l'homme sous plusieurs aspects. Sous plusieurs aspects, un petit moment l'homme n'apparaît, un petit moment disparaît. La parole de Dieu déclare, l'homme, ses jours sont comme l'air. Il fleurit comme la fleur des champs. Et lorsque va pas sur elle, elle n'est plus, et le lieu qu'elle occupait ne la reconnaît plus. Mais la beauté de Dieu, dure à jamais. Mes chers amis, nous avons étudié l'homme en détail. Nous jouons l'homme non, il fait être trop confiance. Il y a des gens qui mettent toute confiance dans lui, dans lui-même. Et la Bible déclare, malheur à l'homme qui se confie dans l'homme. Malheur à l'homme qui s'appuie sur lui-même. Appuie à l'autre côté, appuie à c'est bon. Pour qui ça appuie à reste et demeure Dieu? Parce que appui de Dieu sont appui réel, sont appui durable, sont appui digne. Tout appui nous baille de l'homme, l'homme mortel, l'homme fragile et l'homme passager. Et je veux comprendre ça fort bien. Il y a un homme qui vient de la connaissance de Dieu, qui va appuyer son homme. À quelques promesses d'un homme qu'à faire, faut le pas mourir. À quelques illusions d'un homme qu'à faire, dit le bras le faire ceci, le bras le faire cela pour lui, ou t'as posé la question, dit est-ce que le pape mourit? Depuis l'homme n'a pas mouru, tout ça était doux, tout espoir était barou, yo passager, yo fragile, yo mortel, et puis yo provisoire.
Et je me suis senti bien content, les m'a regardé au tête, chanter superbe cantique ça.

n'a réfléchi sur la fragilité de l'homme. Pas de moyen pour appuyer sur personne parce que libre là. Et quelque espoir nous d'Akabaou, il va accomplir parce que l'homme pâtit, l'homme fragile. On dit cadet, toute connaissance. Tout à l'heure, on a parlé aussi les trois étapes de l'éducation, les trois étapes de formation, les trois étapes de moyens l'homme mettait, les trois étapes que l'homme a pour subir, pour devenir homme total. Il passe dans l'enseignement primaire, il passe dans l'enseignement secondaire, il passe dans l'enseignement supérieur, et là, il finit par ces trois enseignements, et puis l'homme total. Mais fragilité a 21 ans d'études, 14 ans d'études, passé dans la décomposition, pape. Regardez, nous étudions pile, c'est vrai, mais pour ne perdre connaissance là, nous ne pouvons pas prendre pile temps, non? En décomposition, en vieille nouvelle, en jambé la ria, par négligence, et puis machine n'a fait qu'elle tête. Enseignement primaire, enseignement supérieur, enseignement secondaire, il y a tous les trois étapes d'enseignement, ça y est, il disparaît non, tech. Vous pouvez voir le code de machine tech qui commande avant la planète, et puis il a levé la terre blahi. Il est non seulement blahi, il met des feuilles bois sous lui. Côté étude, mes amis, côté cahier, côté histoire générale, côté physique, côté cahier mathématique. Bon, ça l'a dit dans ça, c'est ça l'a dit. Côté bac 1, bac 2, tech. Monsieur, côté examen baccalauréat, tout net mes oreilles, entrepreneur pour donner sinon monté. À supposer que il n'y a pas ordre alphabétique, il a commencé dans A, il va le prendre en B, il va le prendre en C, monsieur c'est dans lettre chia, l'apton lettre chia, l'autre l'apton lettre V à Victor, hein? L'autre l'apton lettre S là, et parce que c'est Saïd. Et il a commencé à briver sous lui, et puis non sorti, il réussit, il dit l'école là, au revoir, parce qu'il a terminé ses études. Mais la vie, la fragilité de l'homme. On machine font accident, et puis mon yon sous l'autre crasé. D'observer un accident, qu'un jeune garçon, lui fonde tant qu'on fait planche. Et puis l'autre monsieur saute dans la GA, a bien cassé monte dans le bras, retire monte dans le bras, retire chaîne dans le coul. Mais bien aimé, bon Dieu, l'homme dit l'homme pécheur. Devant un Dieu miséricordieux, bon Dieu pas ouais l'homme, même j'en ouais l'homme, non? Bon Dieu ouais l'homme n'est pas composant. L'homme n'est pas l'homme matière seulement, non? L'homme sont composants. L'homme sont triplex. L'homme sont mixage. Là nous lit l'homme, non, non. 1 Thessaloniciens 5, verset 23. L'explique tout détail l'homme, non? Qui ça le dit? Non, salutation que apôtre Paul te voyé par les chrétiens de Thessalonique. Il dit que le Dieu de paix vous sanctifie lui-même tout entier et que tout votre être, l'esprit, l'âme et le corps. À partir de ce moment, nous venons découvrir l'homme, non, son combinaison liée. Si l'homme n'était seulement matière, que deviendrons-nous? Apôtre Paul déclare dans son épître aux Corinthiens, chapitre 15, verset 19, il dit, si c'est dans cette vie seulement que nous espérons en Christ, nous sommes les plus malheureux de tous les hommes. Si nous espérons seulement dans le fouet et dans la poche contre l'anticorps, c'est de ça seulement, nous sommes les plus malheureux. Si nous n'avons pas seulement compté sous pas qu'on machine seulement, et puis là, l'éclat maintenant, bonjour, nous sommes les plus malheureux. Si nous avons compté seulement son compte en banque, son canne en banque, compté comme elle fait tirage, elle retire un crasé pour battre son caille, elle retire un crasé pour voyager, pour acheter son billet d'avion. Apôtre Paul dit, si c'est dans cette vie seulement
que nous espérons en Christ, nous sommes les plus malheureux de tous les hommes. Nous avons étudié la fragilité de l'homme. Après, regardez, Job dans notre détresse, il t'a parlé ça. Il dit, mais je sais que mon Rédempteur est vivant et qu'il s'élèvera le dernier sur la terre. Quand ma peau aura détruit, je verrai Dieu. Quand je n'aurai plus de chair, mes yeux le verront. Vous êtes capable de comprendre ça? Il y a une espérance au-delà de la matière. Il y a une espérance au-delà des lois physiques. Il y a une espérance au-delà des choses matérielles, au-delà de belles voitures, au-delà de belles cailles, au-delà de belles mausolées, au-delà de belles meubles, au-delà de belles cabanes, trois étages. Il y a une espérance au-delà. Et je dis à nous-mêmes qui l'homme qui fait expérience avec mon Dieu, nous gardons toute bagaille ça y est, avec dédain, parce qu'il y a comme des choses passagères. Mais malheureusement, nous avons parmi nous des hommes et qui sont fixés sur la matière. N'est-ce pas ces matières seulement, le gagner le bleu ou les belles autos, le bleu les belles cailles, ça seulement. Mais nous voyons, monsieur, ça y est, n'est-ce pas pour les belles autos, n'est-ce qui croit dans belles cailles, n'est-ce pas Dieu, car elle mettait belle, j'en ai belle. 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Tout n'est que vanité. Prépare-toi à la rencontre de ton Dieu millionnaire. Prépare-toi à la rencontre de ton Dieu savant. Prépare-toi à la rencontre de ton Dieu ignorant. Prépare-toi à la rencontre de ton Dieu avocat. Prépare-toi à la rencontre de ton Dieu inspecteur. Prépare-toi à la rencontre de ton Dieu, directeur général. Prépare-toi à la rencontre de ton Dieu, président de la République. Prépare-toi à la rencontre de ton Dieu, premier ministre. Prépare-toi à la rencontre de ton Dieu, député. Prépare-toi à la rencontre de ton Dieu, sénateur. Prépare-toi à la rencontre de ton Dieu, chef de bureau. Prépare-toi à la rencontre de ton Dieu, directeur d'école. Prépare-toi à la rencontre de ton Dieu, Dieu TAPN. Prépare-toi à la rencontre de ton Dieu. À quelques niveaux où tu es arrivé, où tu es habillé pour aller rencontrer mon Dieu là, parce que le combat pour le palaver. 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Finalement, l'obligé vient chercher autour. Gagné pour gens au-dessus, la mort est de faire au cadeau vieux. Pour gens envoyer mon dans le cimetière. La mort a de dire, je passe ça à vous. 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Yo j'en mets cadavre pour servir ou rendre la mort. La mort est grave. Hein? Gagne pour mon
ni tuer, le pas de mourir. Mais la mort obligée de nous chercher quand même. Parce que la Bible dit, nous mourons tous. Gros garçon, nous mourons tous. Belle jeune fille, belle femme dans la rade, nous mourons tous. Belle talon qui guide, nous mourons tous. Belle cheveux frisés, nous mourons. Cheveux houleux, nous mourons. Cheveux tressés, nous mourons. Cheveux greffes, nous mourons. Chirurgie esthétique, nous mourons. 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Ça veut dire que les gens qui ont bal l'argent intérêt sont sensibles. Et vous-même râlez croire dans ça, attendez. Faites un commerce ou dégagez. 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Tout n'est qui tremble frère. Pour le rendre compte. Il ne s'est pas devant le tribunal l'homme, non. Au grand tribunal l'homme, non. Il manque de camper parce que la raison du plus fort. Le tribunal l'homme, non, il manque de chita parce que nous avons des grands hommes. Il y a qui va venir dans le jugement. On coupe fil seulement, on fait tout le monde clair. Mais devant le tribunal de Dieu, il nous faut tous comparaître. On va le paraître dans le nom, on va le paraître dans le sœur. 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Radio cassette, vidéo, tout ça son image du jugement de Dieu. 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Il m'a battu, il relaie, il m'a donné pardon, il m'a déclaré, ou m'a le fiel, ou m'a le dernier coup de bâton, jusqu'à ce qu'on pète le fiel. 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Il y a le carrefour de Dieu. Il y a la croisée de chemin. On a parlé avec une jeune demoiselle hier soir. Pendant que je suis dans le bureau, je m'a parlé avec elle. Elle m'a raconté deux messieurs qui prennent à la veille, pas de avec. Et ils vont côté avec elle, enragé. Tous les deux messieurs couchés. Tous les deux, ils ont pris l'autre. Blaye la terre, et puis coucher la terre. Et ça, c'est plus drôle pour une jeune fille, elle est enceinte. Et c'est ça, elle t'a dit hier soir dans le bureau. Elle est enceinte. Elle finit par la même, me glacer, parce que nous sommes père de famille. Me glacer. Elle me dit, je ne pas de rien. Il dit, on ne peut pas rien. 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

0: psaume 24.
1: Oh, merciful Savior.
0: Psaume 24.
1: Precious Redeemer.
0: À l'Éternel la terre et ce qu'elle renferme, le monde et ce qu'il habite. Car il a fondé sur les mers et a fermé sur les fleuves. Qui pourra monter à la montagne de l'Éternel et s'élèvera jusqu'à son lieu saint? Celui qui a les mains innocentes et les cœurs purs, celui qui ne livre pas son âme au mensonge et qui ne jure pas pour tromper, il obtiendra la bénédiction de l'Éternel et la miséricorde du Dieu de son salut. Voilà le partage de la génération qu'il invoque, ceux qui cherchent ta face de Jacob. Portes, élevez vos linteaux. Élevez vos portes éternelles, que le roi de gloire fasse son entrée. Portes, élevez vos linteaux. Élevez vos portes éternelles, que le roi de gloire fasse son entrée. Qui est ce roi de gloire? L'Éternel fort et puissant, l'Éternel puissant dans les combats. Qui est ce roi de gloire? L'Éternel fort et puissant, l'Éternel puissant dans les combats. Portes, élevez vos linteaux, élevez les portes éternelles, que le roi de gloire fasse son entrée. Qui donc est ce roi de gloire? L'Éternel des armées, voilà le roi de gloire. Qui donc est ce roi de gloire? L'Éternel des armées, voilà le roi de gloire.

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0: Déjà 20 bonnes minutes après 7 heures.
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0: Adorer les 5 heures matin. 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
1: 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Chaque jour,
0: 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Et pas oublier l'écrit, mentionner nom dans message.

0: 0327, merci beaucoup. 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

Merci beaucoup, ma soeur. Oui, ça fait un plaisir. Nous vous entendez au matin. Content que vous branchez. Hein?

0: Pas de problème, ma soeur. 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
1: Comme héritage. 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

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Je pense que vous allez danser, vous prenez plaisir sur la musique. 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

Déjà 53 bonnes minutes après 7 heures. 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Et pratiquement dernière musique moi m'a joué. 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

déjà 55 bonnes minutes après 7 heures. 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

Merci beaucoup, Sœur Gina. 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
1: 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Donc dans retour, il élimine Lyon et il bat Barcelone dans la séance de tir au but. Là premier mi-temps, Lyon t'a gagné possibilité, j'ai une possibilité assez d'occasion pour te donc touiller Barcelonais mais malheureusement donc yo pas de trois réalistes et puis dans deuxième mi-temps Barcelone plié donc il était perdu. 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
0: 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deuxième position et puis il était finaliste de Coupe d'Allemagne là pendant deux fois en 2020 et puis 2021 avec Real Madrid déjà champion cinq fois, Ligue des Champions 2024, Super Coupe de l'UEFA 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
0: 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d'Espagne 2025 et 2026 les mêmes vice-champions ça veut dire que le club lui finit en deuxième position et puis avec Angleterre dans la Coupe du Monde 2026 l'Angleterre était fini troisième et puis Héroa l'été finaliste pendant deux fois, c'est 2020 et 2024. 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
1: Caraïbes Black sous Atlantique là pour aujourd'hui mardi qui c'est 6 octobre 2026. Nous avons une légère humidité dans certains endroits dans le pays d'Haïti. Ça cap mitak chaleur journée il fait local qui pourra permettre activité la pli au tomber dans divers départements dans fin après-midi à Kasoya, c'est à département Gadans, Latibonite, l'ouest, centre, sud, nip, sud-est, nord avec nord-est. Pour Port-au-Prince, ak zone qui entoure nyo, gen possibilité pour Port-au-Prince recevoir activité la pli encore nan fin après-midi à Kasoya. Pour la mer, c'est prudence, côte nord, golfe Lagonave, à côte sud. Soleil l'a levé à 6h41 et l'a couché à 6h32 pour lever demain matin à 6h40 minutes. Température, il y a sorti de 32 pour arriver jusqu'à 36 degrés Celsius pour la journée. Pour la nuit, il y a sorti de 20 pour l'atteindre jusqu'à 24 degrés Celsius en moyenne. 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

0: 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À chaque fois, nous avons cette opportunité pour nous capables de venir à l'émission ça pour une émission handballée qui passe lundi ou vendredi sur Radio Boss 103.9 dans la Tibonite. Nous attendons sur www.radioboss.net. Daniel assure le manœuvre technique. Mon nom c'est Cédilien Louis à l'antenne. Et lundi au vendredi, nous toujours là pour nous venir avec ça qui a dominé l'actualité pour vous. Analyser les faits saillants de l'actualité. Commenter, donner des informations, des formations au sein de cette émission. Et je dis à Fortnons que Haïtien pour Haïti, Haïti pour Haïtien. Et c'est avec beaucoup de rigueur, c'est avec beaucoup de, d'extrapolitude que nous présents et pour nous avoir des informations, malheureusement, sur ça qui est caché encore des sujets tabous au sein de la société haïtienne. Et l'Artibonite, nous saluons 5 sections communales de la cité de l'indépendance, la cité de Brahontonnerre. 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Là. Et grand pile gros nouvelles sur la capitale haïtienne, malheureusement. 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Et sur la capitale pays. Même si toujours des mauvaises nouvelles, toujours des nouvelles, situation dans la capitale là pas jamais facile. Et situation dans la capitale là pas facile. N'a pas regardé avec nous dans la capitale là. 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
2: 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Il faut chercher les vraies informations dans l'information. 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

0: Nous retournons, mais nous retournons avec Renel Raymond. 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
0: 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Et Nabdou, merci pour ça. C'est un pile belle information.
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0: Deux merci de venir avant dans l'autre débat pour
1: nous faire plus tard. Nous avons rappelé tout année judiciaire là. 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
0: Merci, Renel, je pense que demain, on va parler plus.
1: Oui, demain, du coup, à partir de 1h ou 2h, on a plus de chance pour nous
0: parler. Très bien, là, très bien, bon travail. 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
0: 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Ok, bon. 51 minutes après 2h, et nous sommes quasiment à la fin de cette émission. 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
2: 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Il est 3h.
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Madame, merci, bonsoir, bonsoir, bonsoir. L'agence de Porto. Amis de Porto, branchés. La radio Boss FM. Une salutation très particulière à chacun de vous. Une salutation très spéciale à chacun de vous. Vous qui crichez la radio pour ce mardi soir. Mardi qui annonce le plaisir, l'amour, l'enthousiasme avec Sharon Ariska. Dans le cadre d'émission Boss en compas sur la radio Boss FM. On salue les gens de l'internet. Bonsoir à tous les internautes branchés un peu partout, hein, à travers le monde. Eh bien, ça c'est la chanson, donc, Bonbon de Meji Toussaint, du groupe Impossible. Une chanson, donc, à travers, donc, laquelle il y a beaucoup de sensations, beaucoup de feeling qui se propagent là-dedans. Eh bien, madame, monsieur, donc, nous sommes là jusqu'à 20h parce que notre horaire, c'est toujours 18h à 20h sur les zones de la radio Boss FM. 103.9 francophonique également. Via les 3W.radioboss.net. En tout cas, bienvenue à cette émission. Hein. Nous sommes le 6 octobre 2026. Et madame, merci, donc, c'est un plaisir de vous retrouver autour de ce micro. N'oubliez pas, c'est moi qui suis également à la table technique justement pour la pleine présentation de ce grand show. Alors je passe le bonsoir à toutes les personnes manifestant le grand désir de nous écouter un peu partout à travers le pays et sur le monde. On salue notre frère en l'occurrence Maradona avec nous. Un petit salut également donc à notre PDG en l'occurrence Joseph Maturin. Alors je dois faire un coup de micro à un frère de manière très particulière, à savoir Wedley Taligan qui écoute toujours cette émission depuis ailleurs. C'est Julien Louis Bombagay, l'homme de l'émission de Palais. Collins Michel. Et bien, madame, c'est ok. Ce soir, installez-vous confortablement. On va quand même faire quelque chose d'extraordinaire. Et tout de suite, on va faire la transition avec

podium de Boss FM. Et à l'heure de cette émission très splendide, une émission qui s'étend sur toute la ville de Gonaïves, une émission qui fait parler d'elle. On y va, madame, c'est la fête qui s'annonce sur le monde de ce soir avec Shannon Ariska, une voix très très adorée, une voix d'or, surtout en présentant et en animant.

C'est madame, c'est cocktail avec très belle jumelage faite par le groupe Kai et celui de Secret. Très belle musique, très bonne note musicale. Bien au fait à l'émission Boss en compas pour aujourd'hui. Hein? Et tout de suite, ça c'est Domino avec la formation impossible, madame, monsieur, la voix de Meji Toussaint. Alors, il chante avec une voix très époustouflante, une voix d'or, une voix très mélodieuse. Madame, monsieur, il faut bien absorber ça. Hein?

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0: d'effort pour être là ce soir, question de vous apporter la chose. Eh bien, on fièvre enragé là, cap rongé nous là, mais quand même, ce soir, on ne partage pas d'amertume, hein. On ne partage pas d'amertume ainsi que on ne partage pas d'angoisse. On ne partage pas de chagrin. On ne partage que de plaisir. On ne partage que de la gaieté. Les plaisirs absolus. Surtout à cette très belle émission. Bosse en compas sur la radio Bosse FM. Avec ce monsieur, Shannon Ariska, le métronome. Il y a de nombreuses personnes qui disent j'adore l'animateur de cet acabit, hein. J'adore, j'apprécie l'animateur de cet acabit, hein. En tout cas, c'est pas moi, madame Mézé. Nous ne sommes pas en train de faire des choses de manière propagandiste à la radio. Mais quand même, ce sont les rétroactions de l'auditoire. Eh bien, nous comptons à nous
1: vouloir.
0: C'est ça, auditoire-là. Vous et moi. C'est la rétroaction. Et encore les rétroactions de l'auditoire qui me pousse à s'exprimer ainsi.
2: Samouina
0: mon même.
2: Yon baka bande la prête.
0: Hein? En tout cas, madame, c'est donc rapidement, nous devons faire quelque chose d'autre avec le goût classe.
2: Tout à fait, c'est cool.
0: Et ça, c'est droit pour finir, madame, c'est avec Wyclef Jean qui apporte son soutien énorme à travers ce disque. Les disques bien dénommés. Droit pour finir.

0: salue Penico. Boba, et puis là où elle doit.
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0: Boba,
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0: On salue les gens qui écoutent toujours. Et depuis centre-ville, la Roula Martinière, bonsoir, le Fénia Joseph.

Dans Céline et puis Praville 18 l'ingénieur, notre frère est salué. Jonas Sonora Praville 6, bonsoir, bonsoir, bonsoir. Le PDG des clés.

Gardons grosse Guyane. Droite pour venir les groupes et classes. Apporte pas mal de plaisir. Pas mal de sensations à travers cette émission bien dénommée. Bon, ça compare avec Sharon Aestra. Il y a Laura Maradona qui nous approvisionne de boissons ce soir. Et quand même question de mettre l'accent sur les i. Parce que donc on est bah yo qu'on s'allie. Donc depuis nous on a un micro ça. Donc on l'autre gens pour nous passer. Ok? Parce que son principe qui est lié. Donc oui de l'être grand, mon bagaille. Bon jeune fait bah là-bas ici, ok? Ok, ça c'est Créole nous avec les groupes Zinglés, madame, monsieur. On fait un petit. On fait les choses de manière reculée ou bien c'est une chose, pardon Aymik, avec la chanson C'est Créole Noué de Zinglin. Avec Maestro Britis, c'est Dérissin et celui de Ricky, madame Mézé.

Nous avons toujours parlé de manière différente. Mais quand même, c'est créole, c'est haïtien. Ça qui arrive à la région. Chaque région qui nous évolue, donc il y a une façon créole à varier. Il y a ça qui est la variation dans quelque soit la langue qui est liée. Mais c'est créole, et c'est ça, oui. Parfois, je parce que je parle à quelqu'un.

Domination, la formation créole, là, madame, c'est qui prend la relève à l'émission de ce soir, déjà 37 minutes après 18h, madame, merci. Le groupe créole, la domination. Compa, compa. Compa, compa, Zeblo. Lunaire, ça qu'a fait Frem. Madame Kedlin Pierre, branché et puis la branle. Du côté de bras à droite. Est-ce que vous êtes connecté? À l'instant, hein. Mon ami qui a essayé de brancher là, il y a des difficultés pour le brancher depuis la branle. Parce que, essayez de garder ce qui a passé parce que son musique est créole à brancher là. Zone ça, au papa. Là, on a des balades de lit, donc la fréquence n'est pas montée sur vous. Ok? Il est obligé, tiens à ce que vous connaissez, qui titre qui est en rotation pour que vous soyez capable de bien accrocher. Hein?

0: salue Valdano. Valdano. Hein? Vous avez rendez-vous après-midi à Mbao, non? Valdano qui est donc dépassé dans la cité de l'indépendance. Un frère qui s'installe à Port-au-Prince-Haïti. Alors, il est donc de passage dans la cité de l'indépendance et quand même, justement, pour une prendre bénédiction, il a. Avant là, il a, pour me passer mes sous-têtes, là, pour me mettre bénédiction sur lui, là, pour surtout, changement. Changement qui gagne là, dans la saison qui gagne là. Saison là, faut que mettre en bas, là, mais lui. Ouh, n'a pas approché nous vers Guédé. Après tout de suite pour vraiment avancer vers Makaya, et c'est ça, bah ils ont un pile là maintenant spirituellement.
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0: Ok, tout de suite, madame, messieurs, on doit bien appeler donc l'orchestre septentrional justement pour bien gratifier ou encore pour bien bénir le cadence ce soir. Ça bon, mais

0: vraiment prêt pour nous juger et condamner parce que c'est pas possible. 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
0: 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C'est quoi la chose? 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Si vous êtes dans la place, vous avez fait plus.
1: Mais c'est temps.
0: On salue les nordistes, les gens se disent non sur la chanson. Pas qu'ils aiment de l'orchestre, c'est temps qu'on a l'album, mais ils ont écouté. Bonsoir Lunaire. Est-ce que tu es OK à présent? Davidson Philippe.
1: Supporteur.
0: Colonne, vieux frère. Alors tu ne fais pas la suite des choses. Bobo do bobo. Les gens de la branle, les gens de tête canal Jubido, Terre Blanche. Carrefour la branle, bonsoir Goumon. Hein. Bonsoir Bado Machin, bonsoir Roche Plate Maoz. Carrefour Goumon, Susan Charles, bonsoir. Un petit salut à toutes les personnes de Bassin Mayan.

0: pas confronté donc une très très belle qui va quand même affronter la formation technique corse de football, madame et messieurs, ce dimanche dans le cadre du Mondialito, championnat vacances dans Ville-Gonaïve. Finale la réservée de Technicos de la Ruelle Douai.
1: Oh yeah!
0: Et la formation donc est Bassin Mayen FC.
1: Alléluia!
0: C'est pour aller en très belle finale. Madame Rivet sous Bassin Mayen, m'oblige. Hein? Bah, et ça, on va. Et Job Fredo et Laura Maradona. À
2: situation.
0: Alexis Bombaré. Bon, à même pas monsieur même. Depuis n'est pas le marié. Toujours là.
2: Regret.
0: Sans regret, masque ou pas. Gracia Del

Très bien, madame, monsieur, on accueille bien sûr la méga star de la musique haïtienne, à savoir Gracia Delva. De son âge, de sa génération. Eh bien, génération Gracia Delva, donc on le considère comme étant l'icône de la musique haïtienne, surtout avec le compas direct. Hein. Les rites bien initiés par Nemo Jean-Baptiste, madame, monsieur. Compas direct. Compas.

Le compas sympa est apporté ce soir par Chanoine Ariska. Madame, monsieur Docker, même si vous êtes loin d'ici, on vous offre les mêmes versions, la même vibration. Je l'ai dit aujourd'hui, 6 et 8 sur la radio Boss FM. Hein. Madame, monsieur, nous avons l'art et la bonne manière de faire les choses à radio. N'oubliez pas, nous sommes au PAOC 6 en Scriatka avec l'animation de radio. L'animateur qui est donc sans égal à travers le département de la Tibonite, spécialement à travers la ville des Gonaïves. Et s'il faut dire les choses comme elles sont, quand on s'éternise sur la question d'animation de radio, il faut quand même projeter de caméra sur Chanoine Ariska. Pas de doute dans ça, pas un fait cadeau. C'est fort pour faire pour travail. Parce que quand on anime, vous devez être riche en vocabulaire. Vous ne devez pas à la recherche des mots. Mais quand même, c'est plutôt des mots qui doivent vous rechercher. Parce que vous êtes maître du messier. À l'instar de ce grand monsieur. Chanoine Ariska. C'est Dylan lui. Vous content là. Maradona content là. Davidson Philippe. Content. Il faut apprécier les gens qui ont valeur. Il faut apprécier les gens à juste valeur. Alors.

0: J'écoute numéro 1, madame Zé. J'écoute numéro 1. Hi. On salue notre frère, à savoir Louis-Ner. Monsieur Dima, l'iré si branché radio à l'instant. C'est un passionné, c'est un mordu.
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0: Un fervent de cette émission. Un fanatique, un fan de Chanoine Ariska. Hein? Tout vocabulaire utilisé pour seulement dire seul mot que c'est fanatique. Nous pas gain vocabulaire. Les narrations nous même c'est mamoté na mamoté. Nous pas gain mot. Nous pas li.

0: Nous contentons nous avons et tout, il y a sous monde, par en pile. 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Mais éducation, connaissance, on tant pour perdre du boulot. Pas un qui a acheté connaissance avec millions. Ouais, ouais, comme ça. On va perdre son temps. Et pour les Américains, tant c'est l'argent qu'il y a. Donc ça veut dire c'est tant qui est en premier.
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0: Ça, on mettait, madame, monsieur, le titre de cette chanson de J'écoute le nombre 1, madame, monsieur. Alors, il faut vous signaler que nous sommes sur les disques titrés Money Guetta, un disque qui a fait un travail colossal dans l'industrie musicale haïtienne. Hein. Et ce soir, on fait le mieux que possible. Question de vous scouter cette mélodie, question de vous plonger dans l'ambiance à l'heure de Boss Compa sur la radio Boss FM. N'oubliez pas, Charon, c'est moi qui suis là.

0: Yo, Jo, madame, monsieur, merci d'avoir bien branché la radio ce soir. Question d'effectuer ce grand parcours avec moi. Il est exactement 58 minutes après donc 18h. Et après cette mélodie, nous devons quand même observer une petite pause pour marquer la fin de la première manche de Poste en compas pour ce mardi soir. Mardi qui est donc 6 octobre 2026. Et madame Mazé, n'oubliez pas, Chanois Nariska est au micro et à la table technique. Question de faire les coups d'envoi de différents morceaux. Nous sommes là également, question de vous apporter pas mal d'animation, pas mal d'informations et d'informations à l'heure de cette très belle édition. Eh bien, installez-vous confortablement, madame, et nous sommes là jusqu'à 20h. Précise.
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0: Enjoy. Ça, c'est Love and You, madame, et c'est avec nos looks, la voix de Maestro La Rivière. Alors, je vais parler de Maestro Ali La Rivière du groupe et nos looks.

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Alors je tiens à faire coup de micro à notre frère en l'occurrence Orija qui fête un nouveau printemps. Orija enjoy. On salue Davison Philippe qui fait son apparition au studio ce soir. Et bon malade papa, je coûte gros boubran. Fièvre ça l'a tué n'aigui. Aïe ouais, pas en balle là. M'bag un testicule en fesse, m'bag à dans le micro ça là. M'bag qui n'a rien ça, mon nom.

Bonsoir Christophe Vierre. Christophe Vierre qui écoute depuis la branle. Bonsoir Sonia, bonsoir Kervincia. Kervincia Casseus. Linda Pierre, Love Vince Casseus. Bonsoir à vous tous et à vous toutes depuis Bras à droite qui écoute.

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1: Sam Tabay avec Charisma, madame, monsieur. On est pratiquement sur les disques dénommés Virus de Charisma, madame, monsieur. On va quand même déguster cette chanson. Dites-moi, qu'est-ce qu'on doit donner?

Alors quand même, on reçoit un message de la part de Ismailand Joseph depuis la Branle. Question de me faire signe de connexion à l'instant. Eh bien, aucun problème. Ismailand Joseph, ça nous fait grand plaisir d'être connecté à la radio. Question de me suivre, question de effectuer ce grand parcours avec moi tout au long de cette émission, l'émission de Boss en compas, madame, monsieur. C'est toujours lundi au vendredi à partir de 18h à 20h.

monde quartier d'Olette, la famille Ariska. Mon père, à savoir, Michel Ariska. Hein? Danser. Ici, c'est la forme en joie charisme. Hein? La note Sam Tabaye, deuxième ariette musicale au Jésus, le disque

0: 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Est-ce que énergie nous ensemble avec vous?
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0: Je vais saluer Maître Gabi sur. Maître Gabi sur musique ça. Je vais saluer Orija. Cap fêté jeudi à un nouveau printemps. Musique ça c'est musique
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0: Ça c'est trahison, madame, mais c'est donc les groupes zilés.
1: Oui, bien.
0: Dernier alerte, madame, mais
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0: Le premier album de Annie Alerte, madame, mais c'est donc c'est bien. Voyage. L'une des chansons, donc.

0: Et ça se positionne avec la voix de Joey Dutfilé, madame et donc un très beau titre à porter ce soir. Qui t'est le manger comme ça? Ça bon, monsieur. 27 minutes après donc 19h. Le plaisir, l'ambiance continue sur la radio Boss FM avec Sharon Aliska.
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Ok, très bien. Et rapidement, nous avons l'autre bagarre puisque la fête continue sur la radio. Après chaque version qui s'en va, une autre semaine. Et c'est pourquoi tout de suite, on va quand même serrer la main avec cette mélodie. Et ça, c'est Chambre 22 de Niki Toussaint. Hein? On y va, on y va.

Chambre 22, madame, c'est la chanson donc est très adorée par de nombreuses personnes. Alors je veux parler de toutes les belles mordues, les entamées, cette émission, surtout les jolies nanas, toutes les femmes qui ont une architecture corporelle impressionnante. Alors, elles sont très nombreuses à nous écouter. 5 sur 5, du lundi au vendredi, madame, merci à partir de 6h à 8h du soir. À l'heure de l'émission Boss en compas, madame, c'est sûr. Les ondes de la radio Boss FM. Hein. Également sur toutes les plateformes électroniques. Hein. Spécialement sur les 3W.radioboss.net. Les gens de la République Dominicaine, hein, les gens de Canada, Montréal, Canada. Mamie Maglou Dorelus, Marie Joubert, Marie Bertuse, la famille Louis Kensia, Louis Dachka, Brecher la radio. Et puis Montréal, Canada, bonsoir, Benson Duvernat. Et puis la cour Miami, Florida. Ici Sharon Ariska, madame, merci autour de ce micro. Question de vous caresser un petit peu à travers cette émission très splendide. Chambre 22, madame, c'est la voix de Impossible. Impossible qui chante très bien, une voix très douce, très mélodieuse, très douce, très suave, très époustouflante, s'il faut dire les choses comme elles sont.

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1: Ah oui, c'était donc la chanson de Joué d'autres filles les positions. Alors c'était pas Joué, donc Joué était passé déjà, donc c'était donc mais j'y tout sais, madame, mais c'est qu'est-ce que me prend là, hein? Eh bien, à l'instant, nous devons quand même accueillir Charlin Bateau sur notre podium, hein, le podium de la Radio Boss FM, question de faire les choses un petit peu plus belles, plus jolies, question d'agrémenter l'émission Boss en repas avec la chanson Pied sous cou, madame, c'est Charlin Bateau, madame, c'est sur notre podium. Hein. Les entamés de Charlin Bateau, vous êtes bel et bien servis ce soir dans les bons cabarets, ou encore dans la bonne assiette ce soir. Ici, c'est votre émission qui arrive chez vous. Pense encore pas, madame, mais c'est diffusé du lundi au vendredi à partir de 8h à 6h à 8h du soir ou encore 18h à 20h.

0: Castagnier. Germain depuis Barro la Martinière. L'aventure risquera mon grand frère. Un petit micro également. Saliba présent Dieu. Qui crèche toujours la radio depuis. La rue Clévo, hein.
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0: Compas. Gardine Fomba Honneur. Maurice Tenencia, bonsoir à toi depuis la Ruelle Elias. Hein?

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1: Ah oui, c'est ça. Et c'était la chanson, donc, Pierre Soukou, et c'est qu'on s'allie. Et une version très, très adorée par de nombreuses personnes, très, très appréciée par certaines gens, madame, messieurs, ce soir. Et bien, quand même, nous devons faire autre chose avec la formation Vibe. Vibe qui va donc nous apporter pas mal de choses ce soir à travers l'émission Boss en Combat, madame, messieurs. Donc, n'oubliez pas, il est déjà 38 minutes après donc 19h. Le va, pas de croisière, le va comme l'eau sur le pont pour ne pas dire. Le va, pas de cheval. Hein. Il faut continuer la chose avec pas mal de tubes, pas mal de chansons avec ce grand homme, l'animateur qui est donc sans égal à travers le département de la Tibonite, à savoir Chanon Lariska. L'animateur sur lequel les projecteurs sont bien projetés. Alors, il n'est pas question de la publicité qu'on est en train de faire. Mais quand même, c'est une vérité écrite au grand V et affichée en plein visage et, toutes les, et dans toutes les ingrédients. Hein. Et ça, c'est où Pavlé, madame, messieurs. La formation va eh ben, sur notre podium. Il y a Baki qui apporte son soutien énorme sur cette mélodie également. Nous sommes sur l'album et Médée de cette formation musicale, à savoir Vibe de Michael Curran.

Luneur, bon bagay, m'pa ka bliyo mon ami, frère. M'fè tout ba yo, là. Luneur, bon bagay, zanmim, frèm. Hein? Ismailand, Joseph, hein? Bonsoir à toi, bonsoir Kedlin et Charles. Avec Kedlin Pierre. Nous tenons quand même à saluer Sonia qui est bel et bien branchée depuis la branle. Carvencia Casseus également. Linda Pierre, Lovince Casseus. Enjoy. Lunaire, amis, pas notre temps, vieux frère. Hein, ça qu'a fait. Quoi, boîtier à fond là. Hein. Ou pas vrai, chérie?

Et Arnaud Christian, elle coordonne l'émission toujours. 5 sur 5, hein. Jutland Femme Pilate, toutes les pilatoises sont saluées, ainsi que tous les pilatois. Jenny, ça va, Femme Marmelade. Les gens de Marmelade, bonsoir à toi. Les gens de Marmelade sont salués de manière très particulière de la

0: Ok, très bien, madame, monsieur, donc le a avancé là, oui. Sam t'a doué jouer là, qu'on y a, Sam t'a doué jouer, hein? Gampil moun ki aptan ki Sam t'a doué, comment m'a doué faire transition là, hein? Et m'a doué faire l'en façon très particulière, hein? M'a doué faire l'en façon très particulière, mais cependant, gen moun ki peut-être a pensé autrement, mais t'es mal fait le comme ça. C'est musique que je joue là, c'est lui pour me jouer. Ok? Qui est mal joué, musique ça. Musique ça. Ok? C'est lui m'a joué. Il m'a joué. Je vais jouer l'autre. C'est lui pour me jouer parce que c'est. Lui qui monte dans la tête moi là. C'est lui qui m'a joué. Pour le monter, c'est lui qui m'a joué. D'accord? C'est lui qui m'a joué. Oui, c'est lui qui m'a joué. What's going on?
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Ici la voix douce et très caressante de Nickinson Prudhomme. Nickinson Prudhomme qui chante une voix très mélodieuse, une voix très suave, une voix très prestigieuse, pour ne pas dire époustouflante. Alors nous sommes sur les disques solo ou encore l'album solo de Nickinson Prudhomme, à savoir l'album Première Danse, ayant pas mal de tubes là-dessus. Alors il faut continuer à bien absorber ça. La chanson bien titrée, donc déception, madame, monsieur, très douce et très caressante. Alors nous devons quand même tenir des chansons très douces et très sucrées comme du miel. Question de vous stimuler un petit peu, parce que tout de suite vous aurez une émission très romantique avec Colin Saint-Michel et Kimberly Charles sur les zones de la radio Boss FM.

La ligne d'amour continue avec Ralph Papillon. Commencez à clavier. Nous sommes sur l'album et Daron Taron de Ralph Papillon, Madame Messé. Et à présent, il faut bien absorber ça, puisqu'il est déjà marqué donc 50 minutes après 19h. On se rapproche vers la fin de cette émission pour aujourd'hui. Nous sommes les mardis, donc qui est donc 6 octobre 2026. Et Madame Médé, Madame Messé, donc c'est Shannon Ariska qui est donc autour de ce micro, également sur la table technique. Question de faire les coups d'envoi de différents titres ce soir. Fanatique Ralph Fabian. Tout est ça, hein? Écoutez ça. Absorbez ça. Enjoy ça. On est très cool, très sensuel, autrement dit très romantique. Hein? Très suave.

Laissez-moi désucrer vos cœurs. Si laissez-moi de vous déshabiller avec la petite caresse musicale des espoirs. Laissez-moi de vous apporter pas mal de titres très doux et très sucrés. Hein.

Bonsoir Rachel, depuis la route des dates. Également au cœur. Estherline, qui écoute depuis la forêt. Les élèves de NES 4 de l'institution mixte Olivier Roboul et Gonaïve. Ok, ça fait grand plaisir d'être branché. Ça bon, monsieur. Le sans presse, madame, c'est question de boucler la boucle. 54 bonnes minutes après donc 19h. Il faut continuer à bien absorber les 6 minutes qui restent.

0: les yeux tombés jouer. Musique pour faire changer. T'as les Shirley, il dit m'pas qu'on chante. Même qu'on animé. Et on a le sens musical. Et on est très très charmant.
1: Comment
0: bon. Voilà, bon, moi je joue dernière musique dans l'émission là, donc bye ça. Faut que moi conclue de manière très très très spéciale hein. Bon, qui ça me joue là même. Bon. Bon, allez, c'est vrai, c'est capable de jouer ça parce que il est important c'est me d'aller ça. C'est me d'aller ça. Est-ce que le patin est important pour me jouer ça? Est-ce qu'il n'est pas important pour me jouer ça?

0: Madame, c'est, ça a été un plaisir d'avoir été avec vous, madame, c'est pour ce mardi soir. En tout cas, c'était donc l'émission Boss en combat. Animée et présentée par Sharon Ariscor. Le métronome, l'animateur qui fait les choses différemment des autres. Alors, c'est avec le cœur rempli d'amertume qu'on va vous quitter. Ou encore avec le cœur rempli d'angoisse.
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0: qu'on va vous laisser ce soir, quand même.
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0: c'est l'ordre des choses.
1: Moi.
0: Tout ça a commencé, le confinement. Nous, quand même, nous devons prendre la porte quand même. Nous devons baisser les rideaux. C'est l'air de coucher les jambes aux fesses. C'est l'air de vous fausser compagnie, madame Messé.
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0: Eh bien,
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0: Vous qui étiez des nôtres, soit sur la bonne FM 103.9 MHz, également sur le net. Merci, merci, merci infiniment de m'avoir sauvé pour ce soir. Et je vous souhaite la plus cordiale bienvenue. Demain, si Dieu le veut, pour notre nouvelle sortie de Boss en combat. Et nous tenons quand même à saluer le PDG de la radio, à savoir Josias Mathurin. Bonsoir également à Odette Allégrand. Bonsoir à toute l'équipe de la radio. Collins Michel qui va quand même prendre la relève. Maradona, bonsoir. Césilien qui est sous nous. Également, Davidson et Philippe. Et sans oublier donc la belle Berlut Christian, pour la team Loudi, qui coordonne l'émission toujours. On salue tout le monde en général, quel que soit le côté où tu as absolu, non? Moi, je suis pile, William Chardon Ariska. Et je vous laisse. Restez sur la radio, question de suivre notre programmation. Ça va. À demain si Dieu le veut.